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1: Et le soleil émergea de la montagne, et les vagues se déroulèrent sur la mer. De fabuleux oiseaux de couleurs flamboyantes s'envolèrent de la forêt. Eh bien, nous sommes tous de jolis anges ensemble au paradis. Couche-toi, mon chéri, tu vas bien apprécier cela.